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J'espère que vous passez un très bon samedi soir, bien branché au meilleur de la musique en Montérégie-Saint-Hyacinthe sur O106.5. Dans les activités à faire en fin de semaine, allez faire votre tour du côté de Sorel-Tracy. Hey, c'est l'Expo agricole qui bat son plein jusqu'à demain. Hey, pour vous donner une idée, là, quand on parle de tradition, 175 ans, ce rendez-vous-là avec le monde rural, c'est le fun. Il y a des activités pour toute la famille. C'est éducatif également parce que c'est pas tout le monde qui a accès sur une base régulière aux animaux de la ferme, à la réalité de c'est quoi être agriculteur. Puis on sait quand même dans la région, l'agriculture a quand même une place assez importante.

Merci. Alors, allez profiter des différentes activités qui vous seront proposées demain, entre autres, pour la dernière journée d'activité. Je veux saluer tous les agriculteurs qui vont être présents, puis qui ont deux fois plus de jobs parce que c'est l'expo agricole. Parce que oui, faut s'occuper des animaux qu'on amène à l'expo, mais faut s'occuper des animaux qui sont restés à la ferme aussi. Alors, je vous lève mon chapeau en samedi soir. Profitez-en pour une belle dernière journée demain dans le cadre de l'expo agricole de Sorel-Tracy. Invitation au 106.5.

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On jase de rattrapage en ce samedi soir, ouais. On se lance souvent dans le rattrapage la fin de semaine, hein. On rattrape les travaux qu'on a remis à plus tard, le lavage qu'on a remis à plus tard, la vaisselle des fois qu'on a remis à plus tard, et on peut rattraper également des choses qui se sont passées dans votre radio, hein, avec entre autres tous nos segments, la game de cette semaine, la chronique boutique Le Cargo avec Sabrina Bernier. Chronique qui m'a beaucoup intéressé hier. Jean-François Dumas est passé faire son tour pour la chronique médiatique dans les 100 000 matins et nous expliquer le pourquoi du comment. Il va y avoir moins de nouvelles au cours de l'été. C'est vrai, ça tombe un peu plus tranquille, hein? Nous autres, dans le monde des médias, ben on vit avec les nouvelles. On cherche un petit peu plus longtemps. Alors, le pourquoi du comment ça se passe, le pourquoi il y a moins d'infos durant l'été, Jean-François nous a démystifié tout ça. Si vous avez raté ces différentes chroniques, ces entrevues, ces jasettes qu'on a eues dans votre radio au cours de la semaine qui se termine, hein? On est en plein cœur du week-end. Allez donc faire votre petite séance de rattrapage. Ça se passe sur le O1065.ca.

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On est le samedi 13 juin 2026. Vous écoutez le meilleur de la musique en Montérégie, Saint-Hyacinthe, en samedi soir sur O106.5. Je m'appelle Mathieu Guimond. On passe la soirée ensemble. Qu'est-ce qui vous occupe en Montérégie en fin de semaine? Hey, on veut le savoir. Faites-nous donc signe que vous soyez sur la route, à la maison, au chalet, au travail aussi. De quel endroit vous nous écoutez pendant que vous êtes à la job? Parce qu'on le sait, hein, en samedi soir, il y a des gens qui travaillent bien fort à part de ça. Faites-nous donc signe via le 1-855-40-RADIO. C'est toujours un plaisir de prendre de vos nouvelles. Qu'est-ce qui se passe de bon pour vous en fin de semaine en Montérégie? Un autre...

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J'espère que vous passez un très bon samedi soir, bien branché au meilleur de la musique en Montérégie-Saint-Hyacinthe sur O 106.5. Dans les activités à faire en fin de semaine, allez faire votre tour du côté de Sorel-Tracy. Hey, c'est l'Expo agricole qui bat son plein jusqu'à demain. Hey, pour vous donner une idée, là, quand on parle de tradition, 175 ans, ce rendez-vous-là avec le monde rural, c'est le fun. Il y a des activités pour toute la famille. C'est éducatif également parce que c'est pas tout le monde qui a accès sur une base régulière aux animaux de la ferme, à la réalité de c'est quoi être agriculteur. Puis on sait quand même dans la région, l'agriculture a quand même une place assez importante. Merci. Alors allez profiter des différentes activités qui vous seront proposées demain, entre autres, pour la dernière journée d'activité. Je veux saluer tous les agriculteurs qui vont être présents. Puis qui ont deux fois plus de jobs parce que c'est l'expo agricole. Parce que oui, faut s'occuper des animaux qu'on amène à l'expo, mais faut s'occuper des animaux qui sont restés à la ferme aussi. Alors, je vous lève mon chapeau en samedi soir. Profitez-en pour une...

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On jase de rattrapage en ce samedi soir. Ouais, on se lance souvent dans le rattrapage la fin de semaine. Hein? On rattrape les travaux qu'on a remis à plus tard, le lavage qu'on a remis à plus tard, la vaisselle des fois qu'on a remis à plus tard. Et on peut rattraper également des choses qui se sont passées dans votre radio. Hein? Avec, entre autres, tous nos segments, la game de cette semaine, la chronique boutique Le Cargo avec Sabrina Bernier. Chronique qui m'a beaucoup intéressé hier. Jean-François Dumas est passé faire son tour pour la chronique médiatique dans les 100 000 matins. Il nous a expliqué le pourquoi du comment. Il va y avoir moins de nouvelles au cours de l'été. C'est vrai, ça tombe un peu plus tranquille. Hein? Nous autres, dans le monde des médias, ben on vit avec les nouvelles. On cherche un petit peu plus longtemps. Alors, le pourquoi du comment ça se passe, le pourquoi il y a moins d'infos durant l'été, Jean-François nous a démystifié tout ça. Si vous avez raté ces différentes chroniques, ces entrevues, ces jasettes qu'on a eues dans votre radio au cours de la semaine qui se termine. Hein? On est en plein cœur du week-end. Allez donc faire votre petite séance de rattrapage. 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
2: On est le samedi 13 juin 2026. Vous écoutez le meilleur de la musique en Montérégie, Saint-Hyacinthe en samedi soir sur O106.5. Je m'appelle Mathieu Guimond. On passe la soirée ensemble. Qu'est-ce qui vous occupe en Montérégie en fin de semaine? Hey, on veut le savoir. Faites-nous donc signe que vous soyez sur la route, à la maison, au chalet, au travail aussi. De quel endroit vous nous écoutez pendant que vous êtes à la job? Parce qu'on le sait, hein, en samedi soir, il y a des gens qui travaillent bien fort à part de ça. Faites-nous donc signe via le 1-855-40-RAD. C'est toujours un plaisir de prendre de vos nouvelles. Qu'est-ce qui se passe de bon pour vous en fin de semaine en Montérégie?

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0: est le dimanche 14 juin 2026. Merci de démarrer cette journée en notre compagnie avec le meilleur de la musique en Montérégie Saint-Hyacinthe sur O 106.5. Je m'appelle Mathieu Guimond. On débute la journée ensemble avec des activités à faire aux quatre coins de la région à vous proposer. Également, ça c'est quelque chose qui risque de vous intéresser. En fin de semaine prochaine, c'est la fête des pères. J'ai une proposition de cadeau pour papa à vous faire. Papa va être content, puis votre portefeuille aussi va être content parce que ça vous aura pas coûté cher. J'ai ça à vous proposer au cours des prochaines minutes. Vous autres, qu'est-ce qui vous occupe en ce dimanche matin en Montérégie, secteur de Saint-Hyacinthe? Faites-nous donc signe via nos réseaux sociaux, notre site web, le haut1065.ca, ou encore, envoyez-nous un texto au 1-855-40-RADIO. Qu'est-ce que vous faites de bon en fin de semaine à Saint-Hyacinthe et les environs?
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À toutes les semaines, on est très content d'avoir la visite de Sabrina Bernier qui vient faire son tour pour la chronique boutique Le Cargo parce qu'elle est là pour nous faire un petit tour d'horizon des différentes aubaines qui s'offrent à vous dans la région de la Montérégie, les environs, et avec entre autres la chronique qui est disponible sur le haut165.ca. Sabrina qui peut vous faire d'excellentes suggestions, entre autres pour la fête des pères, hein, vous le savez, c'est en fin de semaine prochaine. Un papa qui tripe sur le barbecue, on a de quoi pour vous. 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

Je m'appelle Mathieu Guimond. C'est un plaisir de passer ce dimanche matin en votre compagnie avec le meilleur de la musique en Montérégie Saint-Hyacinthe sur O106.5. Salutations aux agriculteurs qui seront présents pour une dernière journée du côté de l'Expo agricole de Sorel-Tracy. Hey, c'est une tradition. Tu sais, quand on dit une tradition, là, 175 ans, hein? Ça, c'est de la tradition sur un solide temps, un événement emblématique. On fête le monde rural, on rassemble les générations depuis tout ce temps-là, un événement festif, éducatif, familial. Et je salue le travail des agriculteurs qui sont présents à l'Expo agricole de Sorel-Tracy parce que, oui, il y a le travail de tous les jours à faire à la ferme pendant ce temps-là, pendant que vous êtes là avec les animaux du côté de l'Expo agricole. Faut s'occuper de ces animaux-là aussi. Donc, je vous lève encore plus mon chapeau. Ça donne bien aujourd'hui. J'ai une casquette John Deere sur la tête. Parfait, ça. Ça fait avec cette dernière journée de l'Expo agricole. C'est du côté de Sorel.

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1: Je vous demandais un peu plus tôt ce matin, qu'est-ce qui vous a occupé en Montérégie en fin de semaine? Salut à Nico qui m'a envoyé un petit texto, hein, 855-40-RADIO. Lui est allé faire son tour du côté du Festival des bières de Varennes. Il y a également l'Expo agricole à Sorel-Tracy qui est à son menu aujourd'hui. Dernière journée pour en profiter, tu fais bien. Merci de nous avoir texté comme ça, Nico. Vous autres, qu'est-ce qui vous occupe en ce dimanche matin? Faites-nous donc signe via le 1-855-40-RADIO. Qu'est-ce que vous faites de bon pour terminer cette fin de semaine? Je peux vous inviter également à vous occuper un petit peu avec toutes ces chroniques, tous ces invités, toutes ces entrevues qui sont disponibles en rattrapage sur le site web du O1065. C'est O1065.ca. Section rattrapage, vous allez retrouver entre autres nos différentes chroniques, la game de cette semaine, la chronique médiatique avec Jean-François Dumas qui nous a expliqué du pourquoi, du comment il va y avoir moins de nouvelles au cours de l'été. Ça, je trouve ça super intéressant. Allez réécouter ça. C'est disponible section en rattrapage sur le O1065.ca.

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2: Ben, salut tout le monde. Comme tous les dimanches matins, 9h, vous êtes en compagnie de Richard Z. Sirois et de mon fidèle complice Sylvain Caron.
3: Hello les amis.
2: Qui est en train de se demander s'il va m'inviter au prochain party Super Bowl.
3: Oui, oui, oui. Ça, c'est... Non, oui, mais... malgré ton appétit insatiable.
2: Parce qu'on s'est rencontrés cette semaine, tu m'as dit quelque chose du genre, je vais peut-être bouffer mon buffet. Beau.
3: Non, juste ça en joke comme ça. C'était un bon souper au restaurant, puis Richard a été très raisonnable.
2: Hey, on va commencer ça avec Poison, une chanson qui s'appelle Unskinny Bop. Et quand les musiciens sont arrivés en studio pour travailler sur cette chanson, le producteur a dit, ça veut dire quoi ça, Unskinny Bop? Là, les gars se sont regardés, puis, oh, je sais pas.
3: Oui, c'est vrai, il n'y a pas de signification.
2: C'est juste au niveau phonétique, ça sortait bien,
3: oui.
2: Ça se disait bien, mais il n'y a pas de signification particulière à ce titre, Unskinny Bop. C'est ça qui arrive des fois quand tu consommes trop d'affaires.
3: C'est ça qui arrive, ça sort tout croche.
2: Ouais, mais c'est très, très accrocheur à l'heure. Vous réveillez peut-être avec Poison ce matin, au meilleur de la musique.

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2: Les Grands Bazous édition week-end. Hey, des fois, je peux être jaloux d'un gars.
3: Ça va? Pourquoi tu me regardes?
2: Non, je...
3: non, c'est vrai.
2: Ah, oh, t'es un beau bonhomme, pis t'es bien fin. Non, je pense à Lenny Kravitz.
3: Ah, okay.
2: Parce que lui, il est auteur, compositeur, interprète, musicien, producteur. Il joue de tous les instruments qu'on peut retrouver sur un disque rock, sans exception. Guitare, basse, clavier, batterie, percussion. En plus, on l'a vu dans Hunger Games.
3: Effectivement, il a tous les talents.
2: Et ses chansons gagnent des Grammy Awards, comme celle qui s'en vient. Are You Gonna Go My Way, meilleure chanson rock et meilleure prestation vocale rock au Grammy. Alors, on écoute Lenny Kravitz, Are You Gonna Go My Way, au meilleur de la musique.
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2: Du meilleur de la musique sur les stations O du réseau Arsenal Medium, c'est vrai, parce que toutes les chansons qu'on diffuse ont soit gagné des prix.
3: Exact.
2: Reçu d'excellentes critiques.
3: Oui, monsieur.
2: Les artistes ont vendu des millions d'albums. Passons aux Foo Fighters. 15 Grammy Awards pour les Foo Fighters. 5 fois qu'ils ont gagné meilleur album rock. Ils ont vendu 12 millions d'albums aux États-Unis seulement. Déjà au temple de la renommée du rock, en fait, depuis octobre 2021. On va les écouter, les Foo Fighters, avec Big Me au meilleur de la musique.
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2: On parle souvent du meilleur de la musique, bien sûr, d'excellentes chansons, toujours. Exemple, Sublime avec What I Got, mais parfois, l'histoire finit mal. C'est le cas de Bradley Nowell. Lui était chanteur de Sublime et décède à l'âge de 28 ans dû à une overdose accidentelle d'héroïne à San Francisco. Et après sa mort, ben, la chanson que vous allez entendre est devenue un immense succès. Ça s'appelle What I Got. Voici Sublime au meilleur de la musique.
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2: Oh. Finale de la Coupe Stanley, ça pourrait se terminer ce soir.
3: Ça
2: Sylvain.
3: Pourrait, et si je me fie à ma prédiction, ça devrait se terminer ce soir. Mais là, ça fait attention, c'est quand même à Las Vegas, donc les Golden Knights vont tout donner pour pouvoir niveler la série qui est menée jusqu'à maintenant 3-2 par les Hurricanes à Caroline. Donc, c'est à surveiller de ce côté-là. Et pour les gens qui se posaient la question, si jamais on a besoin d'un match numéro 7, dites-vous que ce sera mercredi.
2: Et si je me fie à mes prédictions, ça devrait être un club sandwich, avec un café. Voici Blink 182 avec All the Small Things, le meilleur de la musique. Le dimanche matin, c'est ici à O.
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2: Ah ben on parlait bouffe pendant la chanson. Ben
3: c'est ça pareil. Même à cette heure-ci, là, c'est pas l'heure du dîner tout de suite. Il me semble qu'il y a déjà un petit, hein?
2: Mais c'est comme j'ai tout le temps faim.
3: Non, mais toi, c'est parce que t'as pas mangé, t'as juste pris ton café à matin. Oui. Là, on s'en va prendre un bon brunch ensemble.
2: Parce que je suis parfait. J'ai un défaut, c'est la gourmandise.
3: Oui, c'est correct, on le savait pas.
2: Hey, le show, c'est déjà fini.
3: Ben, c'est ça. C'est ça que j'allais dire. On s'en va, là, au brunch.
2: Hey, bonne fin de week-end à tous. Nous, on est là, on est de retour demain, midi. Yes. Ben, tous les jours de la semaine, de midi à 13h, sur les stations hauts, les fréquences hautes du réseau Arsenal Média. Salut tout le monde. Salut, Sylvain.
3: Salut.
2: Bye.
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2: Bienvenue sur le meilleur de la musique, édition week-end. Mon nom est Chuck et je te souhaite un très beau dimanche. On est ensemble jusqu'à 18h. On passe la majorité de la journée ensemble avec les plus gros hits. On aura dans les prochaines minutes du 21 Pilots et Ethan's, ça sent bien. Et on a aussi du Black Keys pour commencer. All In For You, hey, ça va être bon. Et on commence ça, relax, c'est dimanche après tout, avec Downstairs. Quelle bonne chanson de Matt Mason sur Oh!

Pop Punk va être à l'honneur dans les prochaines minutes avec le groupe californien Green Day. Il y aura aussi les Canadiens de Sum 41 qui seront là à haut. Et on a un petit bloc avec des DJ, le DJ belge Lost Frequency s'en vient avec Are You With Me. Et pour l'instant, c'est le DJ britannique Fatboy Slim pour Praise You sur le meilleur de la musique à haut.

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1: Le country boy slash rapper slash God Party, Chef Uzi s'en vient. Lui qui nous a présenté cette semaine une belle chanson qui s'appelle Cowgirl, qui sera à surveiller pour l'instant. On l'aura avec son gros hit avec Jelly Roll. Amen s'en vient. Et le groupe No Doubt est en grosse résidence, moi aussi, à la sphère de Las Vegas. C'est pas juste la finale de la Coupe Stanley qui se passe à Vegas. C'est aussi No Doubt qui fait une coupe de concerts. Et par la suite, Gwen Stefani prend la direction seule du Festival d'été de Québec pour un concert solo. Pour cet été, il s'en vient No Doubt, It's My Life, oh!

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Philippe Phillips va nous faire sentir comme à la maison avec Home dans les prochaines minutes et on aura I Ain't Worried du groupe du Colorado One Republic, ça s'en vient. Le temps de se taper une bonne toune de hockey, c'est Song 2 et Blur sur le meilleur de la musique à Home.

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0: venir deux artistes qui font de la pop alternative extrêmement efficace. On connaît Somber pour beaucoup de hits, Back to Friends, 12 to 12. Et là, il y a un dernier hit qui vient de sortir, c'est Homewrecker. Et tous ces hits-là, il les a eus en tant que mineur. Lui qui est américain, il vient de New York. Il a pas encore 21 ans. Il va être majeur le mois prochain. Donc, il va pouvoir enfin peut-être s'acheter quelque chose à boire pour célébrer tous les hits qu'il a en ce moment. Et on aura aussi Pumping the Bastille. Ça s'en vient dans les prochaines minutes à haut.
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Le chanteur d'Ottawa, Jock, s'amène avec A Little Bit Happy. Le temps de rendre hommage au personnage Dracula qui est connu depuis au-dessus de 100 ans. Lui, originaire de Transylvanie, qui aime boire du sang bien tranquille dans son manoir. Eh bien, Tim, même par là, s'en est inspiré. Et là,

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1: On sait que Woodstock 99, on va avoir Manskin, le groupe de rock italien, s'en vient dans les prochaines minutes. Et Bon Jovi, It's My Life, c'est là dans deux petites secondes.
2: Ce qui s'en vient,

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locaux locaux qu'on met dans l'ordre à haut. Avec l'hymne à Québec, je sais pas si on prévoit sortir une nouvelle version en incluant le tramway dans les prochains mois, prochaines années. On a The Middle et Jimmy Eat World, le band qui va être présent au Vans Warped Tour lors du passage de la tournée à Montréal. Ils s'en viennent dans les prochaines minutes. Du Benson Boone aussi qui s'en vient avec Sorry, I'm Here for Someone Else. Et pour l'instant, sur le meilleur de la musique à haut, c'est Enjoy the Silence et The Pain.

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1: Tout le monde que je connais qui a vu Luke Combs en show récemment a capoté sur son show Parc Jean-Drapeau à Montréal. Et qu'il y en avait du monde. Je sais pas de ton côté, mais moi, il y a tellement de monde que je connais. Mes réseaux sociaux étaient remplis de gens qui étaient à Luke Combs. Tu sais, sur les réseaux sociaux, là, les personnes que tu suis, bien, que t'as oublié qu'ils existaient un peu parce qu'ils publient pas souvent, mais même ces personnes-là ont publié qu'ils étaient au show. Ils s'en viennent avec Back in the Saddle, Luke Combs. Et on a aussi le guitariste mexicain Santana avec Smooth. Ça s'en vient.
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Le dernier hit d'Alex Warren, Fever Dream, ça s'en vient. Le temps d'écouter une tune qui va fêter son 13e anniversaire cette année. Le 17 juin 2013 sortait Wake Me Up d'Avicii. Et la guitare qu'on entend, je viens d'apprendre en voulant valider la date d'anniversaire de la tune, que c'est le guitariste de Incubus qui fait la guitare dans Wake Me Up. Je le savais pas. Ça fait 13 ans que la tune existe. Puis je viens de l'apprendre. Je trouve ça fascinant d'apprendre encore des choses sur ces tunes qu'on connaît énormément. C'est Avicii, Wake Me Up, sur le meilleur de la musique. K.O.

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1: À venir sur le meilleur de la musique à haut édition week-end, on aura 365 de Shinedown et Miles on It, de Marshmello et Kane Brown. Et une tune qui me fascine vraiment.

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Day s'en vient à haut et le pop-punk va être à l'honneur aussi avec Good Charlotte et Yellow Card, une chanson qui est produite par le drummer de Blink-182, Travis Barker, qui fait la batterie sur le morceau et qui en plus a produit l'album au grand complet de Yellow Card, Bedroom Posters. Ça s'en vient dans les prochaines minutes. Et pour l'instant, on prend ça un petit peu plus relax avec un classique indémodable des Red Hot Chili Peppers. Ça s'appelle Under the Bridge et c'est sur le meilleur de la musique à haut.

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1: À venir, on aura Robert Benman de Mumford & Sons et le chanteur irlandais Ozier. Et l'Irlande sera à l'honneur aussi avec U2, qui a tourné un vidéoclip le mois passé dans les rues de Mexico. Et elle a profité pour faire un petit concert improvisé sur un balcon. Imagine, t'es à Mexico, t'es en train de marcher tout bonnement, puis là, tu vois U2 qui est sur un balcon en train de faire un show, probablement en train de chanter Vertigo qui s'en vient en haut.
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Grosse tonne de party qui s'en vient. Shabuzi à Bar Song, c'est là en réserve dans les prochaines minutes. Et on a Muse avec Madness qui sera là. Le temps d'avoir du Creed. Et Where Arms Wide Open. C'est sur le meilleur de la musique.

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0: À venir dans les prochaines minutes, on a une toune qui fête son 20e anniversaire cette année de 2006, Crazy de Gnarls Barkley. Et juste avant, de 2019, une toune qui a pris 50$ à faire, c'est-à-dire acheter un beat à 30$ et 20$ pour une heure de studio. C'est Lil Nas X et Old Town Road sur le meilleur de la musique à haut.
1: Yeah!

0: Les fans de Linkin Park ont une belle surprise. C'est la bande-annonce d'un nouveau documentaire qui va sortir sur la renaissance du groupe avec la nouvelle chanteuse Emily Armstrong. Ça s'appelle Unshatter. Il n'y a pas de date de sortie officielle, mais si la bande-annonce est sortie, c'est que normalement, si c'est pas fini, ça doit être proche de l'être avec plusieurs images exclusives des coulisses de comment ça s'est passé, comment on a réussi à se réunir après tant d'années et après le deuil du chanteur Chester Bennington. C'est un documentaire que les fans de Linkin Park voudront pas manquer. Et tu veux pas manquer, Off From The Bottom, ça s'en vient.
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1: Amir Zell qui a chanté avant le match d'ouverture du Canada, la Coupe du Monde contre la Bosnie. Alanis Morissette s'en vient avec Ironic. Le prochain match du Canada qui est jeudi face au Qatar. Et on aura aussi en musique sur le meilleur de la musique à O. Édition Weekend Smash Mouth. I'm a Believer.

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On vient d'entendre lui qui est un incontournable à la Saint-Jean-Baptiste qui approche et sa série de concerts hommage par le Cirque du Soleil. Ça commence le 15 juillet du côté de Trois-Rivières. On a maintenant un hit qui fête son 15e anniversaire cette année. C'est Pop Up Kicks Foster the People sur le meilleur de la musique.

0: Papa Roach s'en vient avec son nouveau single Wake Up Calling, le groupe qui est en tête d'affiche de plusieurs festivals au Québec cet été. Et ils vont fêter le 30e anniversaire de leur premier album Old Friend From Young Years de 1997. Nous, on les a plus connus en 2000 avec l'album Infest, un album triple platine avec ben des hits dessus. Et on va s'offrir leur dernier hit. Ils ont une genre de renaissance avec cette chanson-là. C'est vraiment bien intéressant. Si tu l'as pas encore entendu, reste là. Et on a aussi The Killers de 2004. Somebody Told Me, ça s'en vient.
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À venir sur le meilleur de la musique édition week-end, on a Green Day qui sera là avec Boulevard of Broken Dreams. Et on a aussi Blink-182 qui fête le 25e anniversaire cette année de son album Take Off Your Pants and Jacket. Et on a fêté ça vendredi dernier avec la date officielle du 25e anniversaire de l'album, avec des chansons bonus qui sont maintenant disponibles au grand public, des tunes qui existaient déjà, mais qui n'avaient jamais été officiellement sorties sur les plateformes. Des tunes comme What Went Wrong, Time to Break Up ou Don't Tell Me That Is Over qu'on entend. Hey, déjà 25 ans pour cet album-là. Blink s'en vient justement avec le premier single de Take Off Your Pants and Jacket. The Rock Show s'en vient dans les prochaines minutes. Et on aura Noah Kahan qui s'en vient avec The Great Divide sur le meilleur de la musique à haut.

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Le rock va être à la norme dans les prochaines minutes à haut avec We Will Rock You et The Rock Show Blink 182 qui fêtait le 25e anniversaire de leur album Take Off Your Pants and Jacket vendredi dernier. On fête ça avec The Rock Show Blink 182 à haut.

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1: À venir sur le meilleur de la musique édition week-end, on a l'enfant terrible du New Country, Morgan Wallen, qui s'en vient avec Love Somebody. Et on a aussi un classique des années 90, Marcy Playground, Sex and Candy. Ça s'en vient. Bon dimanche!
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venir, on a Ride de 21 Pilots qui s'amène dans les prochaines minutes. Et juste avant le dernier hit d'Alex Warren, c'est Fever Dream sur le meilleur de la musique. Ah,

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1: On a la nouveauté du chouchou des Québécois, le chanteur d'Ottawa, Talk Simon avec Time Machine. On aura tout un classique de Midnight Oil. Beds Are Burning, ça s'en vient. Bon dimanche, merci d'être à l'écoute du meilleur de la musique à haute.

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0: Est-ce que la Coupe Stanley va se soulever ce soir du côté du désert du Nevada à Las Vegas? Le match entre les Hurricanes de Caroline et les Golden Knights de Vegas a lieu ce soir, 20h, le sixième match de la série. Ici, dans notre pool, chez Arsenal Media, j'avais dit Hurricanes en 6. Fait évidemment que je veux que les Hurricanes gagnent ce soir pour peut-être gagner mon pool. Mais du côté d'Imagine Dragons, j'imagine qu'ils doivent encourager les Golden Knights, eux qui sont originaires de Las Vegas. Ils s'en viennent avec leur gros hit de 2013. Radioactive, ça s'en vient.
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0: travailler.
1: C'est de plus en plus à la mode, les sleepcations. Ça, c'est des vacances pour avoir du sommeil, tout simplement. Ça va vite en 2026. Le temps, il passe à toute vitesse. Puis il y en a qui prennent des vacances pour dormir le plus possible et même se déplacer à des endroits où on a vraiment des rituels du sommeil vraiment approfondis. Tandis que Dracula, lui, il avait pas besoin de grand-chose. Tu dormais dans un cercueil, peut-être des fois même la tête en bas. On écoute Dracula, c'est Tame Impala sur le meilleur de la musique à haut. 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
1: C'est maintenant officiel, Musique Plus qui est de retour sur les réseaux sociaux, ça reprend vie sur TikTok. Musique Plus qui a fermé en 2019, ça a pris 7 ans pour qu'on retrouve une nouvelle forme pour cette plateforme-là. C'est sûr que là, il n'y aura pas de vidéoclip comme dans le temps, mais quand même, on va y aller un peu de nostalgie, mais aussi en visant la jeunesse avec des nouveaux VJ qui ont été annoncés vendredi dernier avec, entre autres, le chanteur William Cloutier qui fait partie de ça. On a Pat Benatar qui s'amène en musique avec Hit Me With Your Best Shot, ça s'en vient.
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On a une chanson qui a été un classique dans les années 90 et on peut dire que ça a été la chanson numéro 1 à 2h57 dans les bars Closing Time. C'est Sammy Sonic sur le meilleur de la musique.

c'est tout pour moi. On se retrouve demain 18h pour les hits. D'ici là, manque pas demain matin 6h pour bien commencer ta semaine, les 100 000 matins. On se laisse avec la dernière des Québec Redneck Bluegrass Project. C'est tout seul.

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dimanche 14 juin 2026. C'est un plaisir de passer cette soirée en votre compagnie avec le meilleur de la musique en Montérégie-Saint-Hyacinthe sur O106.5. Je m'appelle Mathieu Guimond. Un plaisir de vous accompagner ce soir. Qu'est-ce qui se passe de bon à Saint-Hyacinthe, les environs? Qu'est-ce que vous avez fait de bon en fin de semaine? On se fait un petit bilan de fin de semaine. Ouais, moi, j'ai des rénos à la maison. Travaillez un petit peu là-dessus. Un petit peu trop en fin de semaine. Bon, peut-être que vous avez prévu, jeter un petit œil à la finale de la Coupe Stanley. Ça se termine peut-être ce soir, hein? Avec Vegas qui fait face à l'élimination devant leurs partisans. Assurément qu'il y en a peut-être quelques-uns qui vont regarder ça, mais bon, ça nous intéresse un petit peu moins depuis que le Canadien a été éliminé. Je suis d'accord avec vous. Vous autres, qu'est-ce qui vous a occupé en fin de semaine? Qu'est-ce que vous faites en ce dimanche soir en Montérégie? Envoyez-nous un petit texto au 1-855-40-RADIO. Curieux de prendre de vos nouvelles. Comment s'est passée cette fin de semaine pour vous autres? C'est

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